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Si. 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

suis né en 1890, ce n'est pas d'aujourd'hui. Et je suis né ici, mes parents ont toujours habité ici, mes grands-parents aussi. J'ai exercé le métier de maréchal, j'ai continué jusqu'à quel âge? J'avais 70 ans quand j'ai arrêté. Maintenant, je bricole encore un peu, j'en ai 85. 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
3: Jean-François Serre, bonjour. Vous êtes référent de Monalisa, association pour la mobilisation nationale contre l'isolement des personnes âgées. 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

Et cette lumière divine dont il est question, qu'est-ce que c'est cette lumière divine-là? Aziz, lumière! Ah, beaucoup mieux. Merci, Aziz.

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Je suis magicien. Si. Mon propre magicien. Je fais apparaître des éléphants. Roses. Mais aussi des oiseaux. Un oiseau.

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0: Salut mamie, ça va? T'écoutes quoi là?
1: J'écoute Ultra Vomit. C'est un groupe de métal.
0: Ultra Vomit? C'est méga chelou comme nom. Mais en vrai, ça a l'air grave, Cole.

que les métalleux étaient des gens bizarres. 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

0: On dirait un cochon qui s'étouffe, carrément.
1: Tu crois pas si bien dire? C'est du pig squeal, un chant typique du death metal.
0: Waouh, t'es vachement calé, mamé.
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Alors, chers amis, nous allons à présent partir, eh bien, dans un autre film réalisé par Spielberg, pardon, on dit pas Spielberg, on dit Spielberg. Voilà, on va partir sur un petit Spielberg avec à la baguette John Williams. Alors, pour le moment, ça vous aide pas beaucoup parce que ils ont fait plein de trucs ensemble. Eh bien, nous allons partir ensemble sur un film de guerre, puisqu'il s'agit eh bien du film Il faut sauver le soldat Ryan. Voilà, on va partir là-dessus. Donc, le soldat Ryan sorti en 1998. Alors, ce film est inspiré d'une histoire réelle, hein, l'histoire des frères Kneeland, une fratrie de soldats américains tués pendant la Seconde Guerre mondiale. Après, bon, le reste du film était en grande partie de la fiction. Le rapatriement est inspiré de l'histoire des cinq frères Sullivan, avec la politique du seul survivant. Donc voilà, parce que c'est ça le pitch un petit peu du truc, hein, c'est qu'une fratrie se fait presque décimer lors du conflit de la Seconde Guerre mondiale. Après le débarquement de Normandie, voilà, dans ces eaux-là. Et un détachement est prévu pour aller chercher le dernier survivant de la fratrie afin que la mère ne perd pas tous ses enfants lors du conflit. Donc, ce qui va motiver un petit peu tout ça, il y a une lettre dedans, la lettre d'Abraham Lincoln qui a été envoyée, donc qui est lue par le général Marshall vers le début du film. Ben, il faut savoir que cette lettre, par exemple, elle est authentique. Donc voilà un petit peu la genèse du truc et puis le pourquoi du comment. Alors pour les rôles, c'est assez intéressant parce que pour le rôle principal du capitaine Miller, qui est donc campé par Tom Hanks, eh bien les producteurs avaient initialement envisagé des acteurs comme Harrison Ford ou Mel Gibson. Pour le rôle titre du soldat James Francis Ryan, plusieurs acteurs ont été envisagés, Neil Patrick Harris, Edward Norton, pardon, qui lui a préféré aller jouer dans American History X à ce moment-là. Et donc le Spielberg va finalement engager un certain Matt Damon, inconnu, non, il l'a juste vu dans un autre film de guerre qui s'appelait À l'épreuve du feu. Et du coup, voilà, c'est Matt Damon à l'époque où il n'était pas encore très connu. On a aussi Spielberg qui va engager un autre gars pas très connu pour un second rôle, certain Vin Diesel. Je connais pas Diesel, Vin Diesel. Non voilà, je connais pas Vin Diesel. Qu'est-ce qu'il a fait ce gars-là? Et parce que ben voilà, il l'avait vu dans un court-métrage qui s'appelle toujours d'ailleurs Multifacial. Donc voilà, on a pas mal de noms qui résonnent aujourd'hui et qui pourtant voilà étaient à l'époque ben un petit peu ben je dirais inconnus au bataillon pour rester dans la sémantique du film de guerre. Au niveau du tournage. Il a débuté le 27 juin 1997. 90% des plans sont tournés en caméra portée à l'épaule et 60% des couleurs sont retirées lors du développement de la pellicule pour donner voilà cet effet très spécifique à ce film. À noter que la scène de débarquement à Omaha Beach, très réaliste voire choquante pour certains, a été nommée meilleure scène de bataille de tous les temps par le magazine anglais Empire. Mais voilà, c'était quand même une sacrée. Ouais, c'est vrai que c'est quand même une sacrée scène pour vraiment faire ressortir tous ces sacrifices humains lors du D-Days ou le jour J. Et pour monter ce grand plan, bah, Spielberg a déclaré qu'il s'était inspiré de la série de la photographie jour J réalisée par Robert Capa. Pour au niveau des lieux de tournage, bizarrement, le débarquement de Normandie n'a pas été filmé en Normandie, mais il a été filmé en Irlande. Et il a coûté environ 11 millions de dollars, impliquant plus de 1 000 figurants qui étaient pour la plupart des réservistes de l'armée irlandaise. Originellement, il aurait bien voulu tourner en Normandie, notre bon Spielberg, mais ça a été refusé par les autorités locales. La seule séquence vraiment qui a été tournée en Normandie, c'est la séquence du cimetière qu'on voit au début et à la fin, puisque du coup, on est dans le cimetière américain de Colville-sur-Mer où a été tournée la scène. Également à noter que le village vraiment important du film qui s'appelle Ramel, c'est un village qui a été créé pour le film. Le nom n'existe pas ici en France, mais d'autres lieux nommés, eux, existent bien, tels Neuville-au-Plain, Valognes, Vierville, etc. Ils sont des lieux de basse Normandie. Donc voilà, ça a été tourné donc dans le Calvados, à Colville-sur-Mer pour le cimetière. On a les plages en Irlande de Curachloe, dans le comté de Wexford, pour ben voilà tout ce qui est débarquement. Et après, ça a été aussi filmé à Londres.
Donc, eh bien, la musique de film est composée par John Williams, fidèle collaborateur de Spielberg. Par ailleurs, il y a eu d'autres chansons qui, enfin, d'autres éléments qui sont, je dirais, intradigétiques, notamment la musique, une musique d'Édith Piaf, Tu es partout, qui elle a été éditée en 1943. Ce qui a d'ailleurs donner des petites choses par rapport à certaines analyses, parce qu'apparemment pendant cette période-là, cette musique-là était interdite. Bon après, bah, c'est pas parce que c'est interdit que les gens ne l'écoutaient pas, hein. Voilà, c'est pas parce qu'elle était censurée que. Après voilà, il y a toujours pas mal de petites choses à regarder, hein, si vous êtes un petit peu intéressé par rapport à ça. Hein, par exemple, bon, le char de combat allemand Tigre 1 qu'on voit dans le village est monté sur un châssis de char russe T-34, ou voilà, parce que bah, il pouvait pas avoir de vrai Tigre 1 en état de marche. Enfin bref, tout ça plusieurs de petites choses, mais voilà, c'est du détail. Le film reste quand même iconique et reste quand même une pièce maîtresse des films de guerre et aussi, ben voilà. Quand même un film très patriotique. D'ailleurs, à noter que dans les titres que vous allez entendre dans un instant, un de ces titres est souvent demandé lorsque John Williams va jouer pour des militaires. Et bah, c'est le premier que vous allez entendre, c'est Hymn to the Fallen, puisque voilà, c'est cet hymne à la gloire des hommes tombés au combat lors du second conflit, eh bien, va, oh, désolé, va, eh bien, inspirer les militaires. Et donc, ben, à chaque fois qu'il est en déplacement quelque part comme ça, Williams, chez les militaires, on lui demande Hymn to the Fallen. Voilà. Donc, ça va être le premier qu'on va entendre. Après, on va avoir Revisiting Normandy et on finira par Approaching the Ennemi. Je vous laisse avec tout ça et je vous salue bien bas.

Alors, chers amis, je vous emmène à présent dans un pays lointain en termes de temps, mais pas trop en termes de place, puisque du coup, on va rester sur notre monde à nous, mais plus loin dans le passé, puisque je vous emmène au royaume de l'ogre, et nous allons voir ensemble, eh bien, écouter quelques titres de Kaamelott premier volet. Voilà, un film eh bien, réalisé par Alexandre Astier, avec un scénario d'Alexandre Astier, avec une musique d'Alexandre Astier. En acteurs principaux, nous retrouverons Alexandre Astier. Bon, bref, vous avez compris le bousin. Donc, avec, bon, il y a Franck Pithiaud, Thomas Cousseau, Anne Girouard, bien évidemment, il y a toute la clique, eh bien, de Kaamelott qui sera présente. Alors, ce film qui est sorti en juillet 2021 est un peu spécifique puisqu'effectivement c'est le portage sur grand écran de la série Kaamelott hein, qui a été diffusée au début des années 2000, hein, puis en 2005 et 2006. Et donc le film se veut la suite, même s'il se veut quand même assez ouvert pour que des gens puissent découvrir le film sans avoir vu la série. Mais bon. Il y a quand même une continuité avec la série, puisqu'à la fin du livre 6, Arthur, désabusé, affaibli, il renonce au trône, il relaisse Excalibur, tout ça, il se barre à Rome pour se refaire une santé. Pendant ce temps-là, c'est la merde en Royaume de l'Ogre, avec l'influence notamment de Lancelot du Lac et de l'étrange Méléagant. Donc, voilà, 10 ans plus tard, ben, qu'est-ce qui va se passer? Il va se passer le retour du roi, et voilà, et comme c'était écrit sur l'affiche, il n'est pas là pour enfiler des perles. Donc voilà un petit peu le synopsis de ce qui va se passer, hein, avec le lien qu'on peut faire. Alors, au niveau de tout ce qui est production, genèse et développement, ça a pris un peu de temps parce que ben, du coup, Alexandre Astier avait dès 2006 l'idée de le porter au cinéma, hein, puisqu'il en parlait déjà à l'époque, en 2006, sur des plateaux de cinéma, sur des plateaux télé. Mais il va falloir attendre un petit peu parce que ben, des problèmes de droit, notamment avec la société Calte, tout ça, font que ça recule un petit peu. Alexandre Astier là-dessus, jusque, eh bien, au 2 novembre 2015, où il annonce sur France Inter que ce conflit-là est terminé, qu'il a les droits et qu'il peut recommencer à écrire, et donc qui confirme bien le projet de long métrage. En avril 2017, Alexandre Astier donc confirme que l'écriture du premier volet est terminée, qu'il tiendra toujours le rôle du roi Arthur. Il confirme également la présence de Drefleurot, la Dame du Lac, de François Rollin, le roi de Lot, dans le film. Et après, ça va s'enchaîner. Hein. En décembre, c'est Serge Papagali qui va dire ouais qu'il est là aussi. En janvier 2018, on a aussi Antoine de. Non, on va avoir l'annonce que le film sera un film de 2 heures. Et puis ensuite, derrière, en 2019, il y a Christian Clavier qui annonce qu'il est dans le film. Et enfin, le 22 janvier 2020, il y a le teaser où là, ben, on revoit pas mal de monde du casting, notamment avec des nouveaux personnages aussi, ben, comme Sting, hein, qui est là. Mais on retrouve Antoine Decaune, Alain Chabat, Christian Clavier, Guillaume Gallienne, qui lui n'était pas encore là, Clovis Cornillac, François Morel, Jean-Charles Simon. Donc du coup, on a toujours un petit peu cet effet de guest hein, qui est amené au niveau du film. Donc le tournage se fait surtout en Auvergne-Rhône-Alpes, où on retrouve pas mal de choses, également sur la péninsule ibérique, dans le Puy-de-Dôme, on va aller un petit peu partout, notamment retrouver des décors ben, emblématiques, hein, notamment le rocher d'Excalibur qui est au Mont-Mézenc en Haute-Loire, ou Mézenc, je ne sais pas comment on prononce les gens de là-bas, si vous pouvez m'aider, ce sera bien. Et on va arriver du coup à la bande originale. Alors la bande originale, c'est plusieurs choses particulières. Déjà, la bande originale, elle est composée par Alexandre Astier. Mais ce n'est pas lui qui dirige l'Orchestre National de Lyon, hein, qui est l'orchestre qui a enregistré tout ça, et puisque vous allez entendre, puisqu'effectivement, c'est Franck Strobel qui va diriger. De l'aveu d'Alexandre Astier, lui, il sait composer, mais il ne sait pas trop bien diriger. Donc, il va laisser ça à quelqu'un dont c'est le métier et qui sait faire ça mieux que lui. Mais surtout aussi quelqu'un qui a l'habitude de travailler avec l'Orchestre National de Lyon et qui les tient à la baguette, pour ainsi dire. Par rapport à la composition, bah, il va bien beaucoup s'inspirer d'artistes comme John Williams ou Ward Shore, hein, pour avoir un petit peu son ton un peu épique et fantaisiste. D'Heroic Fantasy, j'entends. Il va réenregistrer la traditionnelle sonnerie de corps que vous aurez aussi tout à l'heure, et il va notamment emprunter à John Williams l'utilisation de variations et de motifs. Petite chose particulière, l'apparition de l'album de la bande originale était prévue à la base pour coïncider avec la sortie du film, mais Covid, tout ça, bah, ça a foutu un peu le bordel, ce qui fait que le film est sorti bah, presque un an hein, avant le film, puisque tout ce qui est album de bande originale, c'est sorti le 27 novembre 2020, et il faut attendre le 16 juillet 2021
enfin ouais, juillet 2021, pardon, pour la sortie du film. Donc ce qui s'est passé, c'est qu'ils ont volontairement mis des titres un petit peu mystérieux et ils ont mis un peu tout ça en ben, pas dans l'ordre pour nous donner les pièces du puzzle et puzzle qu'on peut réassembler grâce au film qu'on a pu voir ben 7-8 mois après quoi en fait. Petite chose particulière, c'est le 16 juillet 2021, 5 jours avant la sortie du film, paraît un 45 tours aux éditions en édition limitée, avec dessus la marche aquitaine que vous allez entendre tout à l'heure, et Arthur à la tour, que là vous n'entendrez pas, donc ils ressortent un petit truc avant, sous le label, donc tout ça c'est sorti sous le label Dutch Gramophone, voilà voilà. Donc ce qui va concerner, voilà, on a refait un petit peu, on a débroussaillé tout ça. Maintenant ce qui nous attend en termes de son, eh bien on va commencer avec l'abordage en mer rouge, hein, où là vous allez réentendre les corps. Hein. Ensuite on va voir sous la Bretagne, marche aquitaine, l'épaule de Cheda, je ne sais pas trop comment on dit, si un jour j'ai l'occasion de rencontrer Alexandre Astier, je lui demanderai comment ça se prononce. Et enfin on écoutera Excalibur Noir. C'est parti, je vous laisse en compagnie du roi Arthur et de ses chevaliers et bon détour en pays de l'ogre et puis voilà, c'est parti.

Chers amis, nous allons à présent partir eh bien, en plein âge hyborien, dans les contrées de la Cimérie, de l'Aquilonie et autres Némésiens.

dit, en allant tous ensemble, eh bien, découvrir un petit peu l'œuvre de Conan le Barbare, sortie en 1982 de John Milius avec à la baguette Basile Poledouris, ou Basile Poledouris. Donc, pour parler un petit peu du film, assez rapidement, donc le projet en vrai va commencer bien avant 82, puisqu'il va commencer en 75, avec un éditeur qui va essayer de récupérer les droits. Enfin, ça va être tout un gros bazar, puisque on a un producteur et éditeur, Edward Summer, qui va suggérer à Edward R. Pressman un projet de film basé sur le personnage de Conan le Barbare, donc le personnage créé par Robert E. Howard. Il le persuade d'engager dans le projet en lui montrant les bandes dessinées. Donc Pressman acquiert les droits d'adaptation des récits d'Howard en mettant en scène donc le personnage, ça va être un processus assez délicat qui lui prend 2 ans, parce qu'en fait la maison d'édition qui détenait les droits est en plein règlement judiciaire, donc il va quand même finir par avoir les droits. On arrive en 77, une galère assez intéressante, puisque c'est le succès de Star Wars qui va accroître l'intérêt de l'industrie du cinéma pour des films représentant des aventures héroïques dans des mondes de fiction. Donc ça a l'air assez assez sympa pour... Il y a un terreau assez fertile. Donc on va avoir des premières négociations qui vont être engagées, avec des noms qui vont sortir à droite à gauche. On va avoir une première version de scénario qui va arriver début 78, un scénario qui s'inspire de certaines nouvelles de Conan comme Le Colosse Noir et Une sorcière viendra au monde. Mais le problème, c'est que le scénariste Stone, qui est accro à ce moment-là à la cocaïne et aux dépresseurs, va complètement changer le truc, où là on va passer en mode post-apocalyptique, et qui va prévoir une bataille où Conan mène une armée contre une horde de 10 000 mutants. Bon, voilà, c'est un petit peu compliqué tout ça. Mais du coup, on va quand même avoir un revirement, puisque il va y avoir un accord qui va être trouvé quand même entre Pressman et Milius. Alors en fait, Pressman avait contacté Milius dans un premier temps, mais il ne voulait pas le faire. Là, ils arrivent à trouver un accord. Milius est toutefois donc soumis à certaines obligations, hein, de diriger notamment le prochain film du producteur, Dino De Laurentiis. Mais du coup, Milius demande quand même quelque chose. Il dit, voilà, moi je veux bien, mais je retape le scénario. Voilà. Donc du coup, tout ça, c'est accepté. Il trouve un accord. Emilius s'attelle à la réécriture du scénario. Il replace le film dans la proto-histoire, étant ainsi libre de créer son propre monde en mélangeant tout ce qui le fascine dans les différentes cultures anciennes. Voilà, il atténue certains éléments, notamment de monstres et de magie qui sont un peu trop fantasy. Il écarte toute la deuxième partie du scénario, il conserve certaines choses, hein, des scènes notamment du début, d'escalade de la tour, la crucifixion de Conan, bref, il garde quand même pas mal de choses. Il va s'inspirer aussi à droite à gauche, parce que il va s'inspirer des 7 samouraïs pour la bataille finale, ou pas mal d'autres petites choses. Et Milius donc va créer le Conan du film en prenant comme inspiration principale les héros de la mythologie nordique. Il y a même des spécialistes de l'œuvre de Howard qui vont décrire le Conan du film comme étant moins loquace et moins éduqué que celui des nouvelles. Notant aussi que ce dernier, étant très attaché à sa liberté, il aurait résisté avec violence à l'esclavage, et au lieu d'attendre d'être libéré, puisque effectivement dans le film, il est quand même bien fait esclave dès le début du film. Donc voilà, on a aussi d'autres inspirations, parce que y a le personnage de Valeria, dont le nom est tiré directement d'une des partenaires de Conan dans la nouvelle Les Clous Rouges, alors que sa personnalité reflète plutôt la reine pirate de la Reine de la Côte Noire. Subotai, lui qui est complètement inventé, il y a juste son nom qui provient d'un nom d'un général de Genghis Khan. Et le méchant, le grand vilain, Tulsadum. Alors le nom revient à une histoire de Kul le Conquérant, mais la personnalité est proche de Thoth Amon, qui est l'ennemi de Conan dans la première nouvelle de Conan, le phénix sur l'épée. Donc voilà, pas mal de petites choses comme ça. Donc après, bien évidemment, il y a eu le choix des interprètes et des acteurs, avec dans le rôle titre
notre bon Arnold Schwarzenegger, qui va, voilà, faire ses premières armes, si je puis dire, avant d'exploser dans d'autres films comme Terminator, notamment. Et le tournage va commencer en octobre 1980. Alors, ça commence en 80, où Schwarzenegger va tourner au studio de Shepperton une courte scène dans laquelle il est maquillé afin de paraître plus vieux, tout ça, pour créer une sorte de bande-annonce. Finalement, cet élément-là sera repris en fin de film, avec une voix off dite par un narrateur. D'ailleurs, à l'origine, c'était dit par Schwarzenegger, mais apparemment, l'accent autrichien passait mal. Ils vont finir, en Espagne, parce que au début c'était la Yougoslavie, mais bon, les tensions qu'il y avait politiques à cette époque-là, c'était pas sûr, donc ça va finir en Espagne, un pays qui est aussi mieux équipé pour accueillir un tournage de grande envergure. Donc il va y avoir pas mal de scènes tournées en studio, et plusieurs plans extérieurs qui vont être tournés aux alentours de Madrid, comme le village natal de Conan, ou les... où la plupart des extérieurs aussi qui vont être faits avec des monuments romains et tout ça qui sont déjà présents, qui peuvent offrir des paysages variés, parce qu'effectivement on voyage beaucoup dans ce film. Petit souci qui a eu Milius, c'est que dans les premières scènes jouées par les acteurs qui étaient assez novices, Milius éprouve quelques doutes mais leur fait confiance pour améliorer leur jeu et il procède à des modifications du scénario pour s'adapter aux capacités de ces acteurs. En raison de l'accent autrichien prononcé de Schwarzenegger, particulièrement audible lors de la première réplique qu'il prononce dans le film, écraser ses ennemis, les voir mourir devant soi et entendre les lamentations de leurs femmes, l'acteur répète tous ses principaux dialogues au moins 40 fois avant le tournage afin de retirer un peu son accent. Et il a pu compter notamment sur le soutien de James Earl Jones, qui est celui qui joue Tulsa Doom, qui est également la voix originale de Dark Vador, il faut le savoir. Il va lui donner pas mal de conseils. Des choses comme ça un petit peu branque-ballant, mais qui font que ça avance quand même tant bien que mal, malgré pas mal de blessures aussi. On a Schwarzenegger qui se blesse dès son premier jour de tournage, au niveau d'un rocher avec plusieurs points de suture. Il y en a un autre qui se fait couper l'index jusqu'à l'os lors d'un combat à l'épée, tout ça. Donc c'est assez puissant, hein. Mais bon, John Milius a toujours les bons mots, hein. La douleur est temporaire, mais le film sera éternel. Voilà. Donc tout ça fait que, effectivement, avec montage et tout ça, le film peut sortir enfin en 1982. Alors pour la bande originale, pour composer sa bande originale, John Milius choisit son ami Basile Poledouris, excusez-moi, en dépit de l'avis de Dino De Laurentiis et de sa fille, qui auraient, eux, souhaité Ennio Morricone. Engagé avant le début du tournage, Poledouris a l'occasion de composer la musique en se basant sur les storyboards et de procéder à des modifications pendant le tournage. Poledouris utilise beaucoup un logiciel musical qui se nomme Musinc, pour modifier en fait le tempo de ses compositions et le synchroniser avec l'action du film. Ce logiciel ajuste automatiquement le tempo quand son utilisateur change le positionnement des temps, facilitant ainsi grandement la tâche du compositeur. Conan est le premier film à faire figurer Musinc dans les crédits de générique de fin. Milius et Poledouris collaborent aussi étroitement pendant toute la production, établissant des thèmes et des tons émotionnels pour chaque scène. Milius quand même voit cette pièce comme plus comme un opéra, donc comprenant très peu de dialogue, mais avec beaucoup de musique et des scènes entières étant dénuées de dialogue, qui doivent donc être portées par cette musique de Poledouris. Donc c'est la première orchestration à grande échelle de Poledouris. Donc il va composer assez de morceaux pour occuper presque toute la durée du film, et il utilise beaucoup de quintes au début du film. Après on a des tierces, des sixtes qui arrivent. Et après le tournage, Milius va aussi envoyer à Poledouris deux copies du film, une sans musique et une accompagnée avec des morceaux tests, du Wagner, du Stravinsky, du Prokofiev, pour illustrer un petit peu le sentiment qu'il désire sur certaines de ces scènes. Voilà, donc Poledouris va parcourir un petit peu tout ce monde-là. Donc le premier morceau composé sera Riddle of Steel, qui sert de thème personnel au personnage de Conan et que vous entendrez tout à l'heure, qui va mêler des cuivres assez puissants et des cordes ainsi que des percussions.
allait jouer pour la première fois lorsque le père de Conan explique au jeune garçon le secret de l'acier. Le thème principal, Anvil of Chrome, lui va ouvrir le film avec ses 24 corps d'harmonie, on le réutilisera un petit peu plus tard. Pour l'apparition des cavaliers de Tulsadum, eh ben, à la base, il voulait utiliser, Milius voulait utiliser les cœurs de Carmina Burana, mais il va très vite changer d'avis puisque le film Excalibur, qui sort pendant le tournage du film, ben, utilise déjà ce morceau. Donc, Polydoris va composer quelque chose d'assez similaire, avec, des phrases en anglais retraduites sur un, approximativement en latin, puisque du coup, Polydoris va plutôt utiliser le son des mots plutôt que leur sens. Et donc, il va créer quelque chose d'assez intéressant, un hymne assez grégorien, proche du Dies Irae, pour véhiculer les aspects tragiques et de la cruauté apportée par Tulsadum. Et enfin, Polydoris enregistre sa bande originale à Rome en 3 semaines, à partir de fin 81. Il engage et dirige personnellement un orchestre philharmonique de l'Académie nationale de Sainte-Cécile, composé de 90 instruments et de 24 choristes. Les pièces musicales sont orchestrées par son collaborateur Greg McRitchie, donc son collaborateur habituel. Eux, les chœurs et l'orchestre, eux, vont être enregistrés séparément. 24 pistes d'effets sonores qui vont être mixées en un seul canal, faisant de Conan le Barbare le dernier film avec un son monophonique à être produit en grand studio. Et effectivement, De Laurentiis' fille, Raffaella, a hésité devant le coût de 30 000 dollars, d'une bande sonore stéréo, sachant qu'à cette époque-là, très peu de cinémas en sont équipés. Voilà, donc, une critique musicale assez élogieuse, avec notamment des éléments assez grandiloquents par rapport à cette critique de bande originale. La critique, par exemple, de Paige Cook décrit la bande-annonce originale du film comme une grande toile peinte de façon colorée et pourtant extrêmement sensible. Il y a une intelligence innée derrière le schéma de Polydoris et les sommets atteints sont souvent éloquents et d'une intensité obsédante. Eh ben, nous, c'est ce qu'on va aller écouter. On va aller se faire ça. On va s'écouter 3 morceaux, de Conan le Barbare. Donc, les 3 morceaux que vous allez écouter sont, les suivants. On va commencer par Riddle of Steel, dont je vous parlais, avec aussi Riders of Doom. Normalement, on devrait entendre un petit peu les chœurs là-dedans. On continuera avec Atlantean Sword. Et on finira avec, on finira avec ce film, en tout cas, avec The Awakening, qui arrivera à la toute fin. Allez, je vous laisse en plein âge hyborien et avec Conan.

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Et cette lumière divine dont il est question, qu'est-ce que c'est cette lumière divine-là? Aziz, lumière! Ah, beaucoup mieux. Merci, Aziz.

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